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2: Et bonjour à tous, on se retrouve aujourd'hui pour l'agenda de la semaine qui regroupe toutes les activités à venir dans les prochains jours. Commençons à Évron. Au Festival d'Art, venez retrouver Coruscant, un groupe de gospel. Le festival se déroulera le vendredi 3 juillet à 21h à la Basilique d'Évron. Venez découvrir Coruscant et leurs convictions. La musique gospel n'est pas un patrimoine à conserver sous verre, c'est une énergie vivante à partager. Venez vivre cette expérience unique. Attention, les places seront sur réservation, au prix pouvant aller de 5 euros à 18 euros. Toujours sur la continuité du Festival d'Art, venez retrouver Gospel Academy, dimanche 5 à 17h, à la salle des Oréades à Montsûr. La participation est gratuite. Pendant 6 mois, 120 chanteurs amateurs, habitants du territoire, se sont réunis pour former un chœur éphémère avec un point commun. L'envie de chanter ensemble et de découvrir la musique gospel. En effet, la plupart des participants n'avaient jamais lu une partition. Certains n'avaient jamais chanté ailleurs que sous la douche. Ils se sont rassemblés avec un seul but, chanter et partager leur passion. Du samedi 4 juin au mercredi 8 juillet 2026, à la salle du Temple, rue de la Fontaine, venez explorer le monde méconnu du vitrail en visitant l'exposition de l'artiste vitrailliste Pauline Le Goic, qui travaille le verre, la couleur du vitrail. Son but, faire découvrir son art au grand public. Pas besoin de réservation, l'entrée est libre. Passons par Saint-Aubin où le concert bois se déroulera vendredi 3 juin à l'église Saint-Aubin. L'école de musique danse théâtre Haute-Sarthe Alpes-Moncel vous propose un concert voix gratuit à 20h à l'église Saint-Aubin de Locney. Le vendredi 3 juillet avec la chorale Ophélia, le chœur féminin et les classes de chant. La participation y est gratuite. Le vendredi 3 juillet, si vous voulez passer une journée amusante et ludique en passant par la sortie à la découverte des chauves-souris de la Sarthe. La sortie se déroulera à la salle Georges Durand, place du parc du château Fresnay-sur-Sarthe. Le vendredi 3 juillet, la LPO Sarthe vous invite à une visite passionnante pour mieux connaître ces étonnants mammifères nocturnes, leur mode de vie et leur rôle essentiel dans notre environnement. Cette animation s'inscrit dans le cadre de la thématique annuelle de la ville, le règne animal. Toujours à Fresnay-sur-Sarthe, le concert de Henriette se passera le samedi 4 juillet à la cale des Tanneries. À Fresnay-sur-Sarthe, à partir de tous les samedis du 4 juillet au 29 août, la municipalité de Fresnay-sur-Sarthe vous propose une soirée conviviale dans un lieu de la ville autour d'un concert, d'une pièce de théâtre ou encore d'un spectacle. Tous gratuits, exception le 1er août. Du côté de Saint-Léonard-des-Bois, l'exposition de Fanny Ferré se déroulera dans la grande salle. Le samedi 4 juillet, elle nous y présentera ses sculptures faites de terre cuite. Fanny Ferré est une sculptrice française formée aux Beaux-Arts. Elle développe depuis de nombreuses années une œuvre profondément liée à la terre et à la figure humaine. Ses sculptures en terre cuite, souvent regroupées en famille ou en tribu, évoquent avec force et poésie le mouvement. Le lien. Et pour finir, le festival Saint-Seine le samedi 4 juillet auprès de la chapelle à Saint-Seinery-le-Géré. Il commencera à partir de 17h30. Au programme, les groupes Remana, Timinis, Monkey Tonk, Blues Band, Helen and the Boys, Love and Buzz. Le prix tarifaire est un prix unique, 12 euros par personne. Mais pour les moins de 12 ans, la place sera gratuite. La restauration et la buvette seront sur place. C'est la fin de l'agenda de cette semaine. En cette période de forte chaleur, pensez à vous hydrater et à rester au frais. Faites aussi attention à vos proches et on se retrouve à la rentrée.
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1: Les belles et bonnes nouvelles de Saul, lues par Louis. Par l'âge. Il est question d'une personne qui passe son temps à parler. Son nom, notre parleureuse, tout simplement. Notre parleureuse a pris très vite la parole par rapport aux autres récemment nés, et elle y découvrit un splendide espace où adjoindre des sons donne quelque chose qui a un sens. Un espace pour partager avec ceux qui peuvent faire de même. Puis, c'est là que le drame survint. Lors d'une journée qui n'avait en théorie rien pour se différencier des autres, notre parleureuse se leva et marcha, à la recherche de ses parents, pour leur conter ses palpitants rêves de fusée pizza à l'unisson sur une lune de fromage. Mais à mesure qu'elle déambulait dans son lieu de vie, et elle ne trouva nulle trace de ses parents, alors elle les appela, ne laissant que le rebond du son de sa voix lui répondre. La panique monta donc insidieusement. M'ont-ils abandonné ? C'est là que le silence se fit de plus en plus omniprésent. Pas de bruit de pas, de douces paroles, de notes de musique, de clavier, rien. Un rien froid, engourdissant le corps, surchauffant l'esprit. Notre parleureuse se fit assaillir par ce froid silencieux. Sa dernière ligne avant la panique totale tint bon, en espérant voir les orgues de ses dires faire feu de tout mot. Alors c'est ce qu'elle fit. Le silence recula sous ses avalanches de mots, et elle parla à tout ce qui lui passait sous la main, et elle n'attendait pas de réponse, juste si elle posa une avalanche de mots pour tenter de recouvrir cette panique. Ses parents rentrèrent plus tard, ils étaient partis faire quelque chose de tout à fait banal, mais n'avaient pas prévenu notre parleureuse. Voilà une erreur qui coûta cher. Et elle se mit à avoir une peur bavarde du silence. Alors elle parla de plus en plus souvent, impliquant fatalement de parler pour ne rien dire. Le tout pour garder à jamais une grande distance avec le silence. Notre parleureuse parlait à tout et n'importe quoi,

0: monde allant du plus petit caillou vers le plus imposant bâtiment, en passant bien sûr par d'autres humains sur sa route. Il va sans dire que l'enseignement fut pour Yael ce qui se rapproche le plus d'une torture, car Yael se retrouvait confrontée à l'obligation de ne rien dire pendant une longue période, à tel point que de ce qu'elle racontait, ses journées ressemblaient à des plongées en apnée insoutenables. Yael se retrouvait souvent punie pour bavardage, ce qui avait autant de sens que punir un enfant qui ne veut pas aller dans l'eau car il en a une peur bleue. Malgré ces punitions absurdément nécessaires, Yael finit par réussir à contenir, au prix de grands efforts, sa langue, se laissant bercer par la voix enseignante. Ce qui lui valut donc maintenant d'avoir des remarques sur son manque d'attention au contenu du cours, en témoignent les faibles notes de ses évaluations. Bref, une scolarité dans les salles très lourdes à vivre. Mais quand on se penche sur la cour de récré, tout n'est pas joyeux non plus. Les « amis » qu'elle se faisait partaient étant submergés par tant de loquacité. Mais par on ne sait quel miracle, notre parleureuse ressortit de ce long chemin avec des amis qui l'acceptaient en tant que telle. Si elle parlait avant tout pour combler ce silence solitude qui l'habite depuis bien trop longtemps, Yael découvrit avec ses quelques années en plus sur le dos que parler lui permettait de mettre la main sur ce qu'elle ressent, en juxtaposant des mots sur des sensations, venant à créer son propre vocabulaire, compréhensible que par Yael et ses proches. Yael parlait de douleurs mentes, de parfums sciants, de textures chants, d'horizons marrants, et ce n'est ici qu'un échantillon de tout le dialecte synesthésique que notre parleureuse emploie à chaque instant. C'est alors qu'au détour d'une de ses balades Hortensia, Yael fit la rencontre d'une Renault bleue, et ce fut un choc, qui propulsa notre parleureuse sur plusieurs mètres avant de tomber dans le coma. Ce qui accabla le plus ses proches, c'est de voir ce visage plongé dans l'inconscience, être d'une netteté impeccable, et ce peut-être à jamais, au lieu de son flou de paroles habituelles. Finalement, ce visage s'éveilla enfin, le corps miraculeusement intact. Cependant, c'est à l'intérieur de sa tête que le drame avait laissé une trace indélébile. Notre parleureuse s'éveilla donc doucement, sentant le tissu drap sur ses doigts, l'odeur si particulière de l'hôpital, la couleur rose pâle des murs, sentant également son propre corps reposant dans ce lit. Tout allait bien. Alors Yael reprit ses bons vieux réflexes et se mit à parler. Rien. Sa bouche avait beau se mouvoir en tous sens, aucun son. C'est alors que, poussant la porte, qui n'émit aucun grincement, l'infirmière lui confirma le drame. Yael avait perdu l'ouïe. Yael verbalisa alors comme un coup de tonnerre le poids écrasant du silence qui avait peut-être perdu des batailles, mais qui avait gagné la guerre. Après être resté quoi, les locutions de panique se mirent à tourner en boucle, et le personnel hospitalier dut réendormir notre parleureuse, tandis qu'elle invectivait tout ce qui lui était possible dans un silence de mort. Quand Yael s'éveilla de nouveau, ses proches se tenaient dans la salle, larmoyant de joie de la voir vivre. Yael pensa être heureuse de les revoir tous là, venus pour Yael, puis c'est alors que l'un d'entre eux se mit à formuler quelques mots que le lourd fardeau se radota d'un coup. Yael fondit en larmes, ne sentant que l'eau sur ses joues de cette tristesse, tout en disant, du moins Yael espérait dire, qu'elle était devenue sourde. Ses proches, apprenant cette nouvelle, firent ce qu'ils purent pour éloigner cette solitude silencieuse par leur présence. Quand Yael sortit de l'hôpital, notre parleureuse devint juste notre sans-bruit. En effet, sentir ses muscles et cordes vocales jouer sans entendre leur dire était purement insoutenable pour son esprit qui avait perdu son intégrité. Yael resta pendant longtemps toujours accompagnée là où l'on pouvait la suivre. Notre sans-bruit passait ses journées à contempler le vide en se demandant inlassablement pourquoi. C'est pourquoi ne firent que creuser la plaie créée par un coup du sort. Alors Yael finit par faire définitivement taire cette voix dans sa tête. Ce ne fut pas simple, mais notre sans-bruit réussit à les faire cesser. Sous cette couche de mots maintenant retirés, Yael découvrit des émotions, libérées du joug inlassable des syllabes. Notre sans-bruit se laissa complètement submerger par toutes ses émotions. Yael réentendit par une ouïe sans pareille des sons qu'elle avait laissés de côté pendant de trop longues années. Sa vie se poursuivit, roulant aux émotions sans frein. Yael reprit la communication par signes pour se faire comprendre et toujours évoluer dans cette société. même si la vérité serait plus qu'elle évolue dans une sphère plus haute, où l'esprit vogue sur un océan d'images émouvantes.
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2: Bonjour à tous, un mauvais accord, mais la moins mauvaise des solutions, estime Éric Lombard. Le ministre de l'économie revient dans le journal Libération sur le deal conclu entre Donald Trump et l'Union européenne concernant les droits de douane. Nous veillerons à ce qu'il soit amélioré, promet Éric Lombard. Des exemptions ne sont pas encore toutes détaillées. L'accord prévoit une surtaxe de 15% sur les exportations européennes vers les États-Unis dès le 1er août. Au moins 20 morts en Ukraine cette nuit et une quarantaine de blessés après des frappes russes dans les régions de Zaporizhzhia et Dnipropetrovsk. Hier, Donald Trump a haussé le ton contre Vladimir Poutine. Le président américain donne 10 à 12 jours à la Russie pour mettre fin à la guerre en Ukraine, sous peine de sanctions sévères. En France, les grandes lignes du projet de réforme du système judiciaire de Gérald Darmanin dévoilé hier. Le garde des Sceaux veut, je cite, corriger un système devenu trop laxiste. Le sursis simple serait réservé aux seuls primo-délinquants. Le ministre prévoit aussi le retour des peines de prison ferme de moins d'un mois. La réforme sera présentée à l'automne en Conseil des ministre. La crainte des reprises de feux de forêt aujourd'hui dans le sud-est. L'incendie entre Sète et Montpellier a pu être fixé hier après avoir parcouru 320 hectares. Au Pin Mirabeau, près de Marseille, un feu s'est déplacé sur 10 hectares et n'évolue plus. Les autoroutes A7 et A51 ont dû être coupées durant quelques heures. Vous faites peut-être partie des 13 millions de Français qui vont devoir payer un reliquat auprès du Trésor public. Selon le journal Le Parisien, ces contribuables vont régler en moyenne 1900 euros suite à un prélèvement d'impôts à la source insuffisant par rapport à leurs revenus. Si le solde est supérieur à 300 euros, la somme sera prélevée automatiquement en 4 fois avant la fin de l'année. Et puis le Tour de France Femmes, 4e étape cet après-midi, 130 km entre Saumur et Poitiers. La néerlandaise Marianne Vos partira en jaune. Incertitude toutefois quant à la participation de la favorite Demi Vollering après sa chute hier. Voilà pour l'actu, très belle journée à notre écoute.
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2: Et bonjour à tous, on se retrouve aujourd'hui pour l'agenda de la semaine qui regroupe toutes les activités à venir dans les prochains jours. Commençons à Évron. Au Festival d'Art, venez retrouver Coruscant, un groupe de gospel. Le festival se déroulera le vendredi 3 juillet à 21h à la Basilique d'Évron. Venez découvrir Coruscant et leurs convictions. La musique gospel n'est pas un patrimoine à conserver sous verre, c'est une énergie vivante à partager. Venez vivre cette expérience unique. Attention, les places seront sur réservation, au prix pouvant aller de 5 euros à 18 euros. Toujours sur la continuité du Festival d'Art, venez retrouver Gospel Academy, dimanche 5 à 17h, à la salle des Oréades à Montsûr. La participation est gratuite. Pendant 6 mois, 120 chanteurs amateurs, habitants du territoire, se sont réunis pour former un chœur éphémère avec un point commun. L'envie de chanter ensemble et de découvrir la musique gospel. En effet, la plupart des participants n'avaient jamais lu une partition. Certains n'avaient jamais chanté ailleurs que sous la douche. Ils se sont rassemblés avec un seul but, chanter et partager leur passion. Du samedi 4 juin au mercredi 8 juillet 2026, à la salle du Temple, rue de la Fontaine, venez explorer le monde méconnu du vitrail en visitant l'exposition de l'artiste vitrailliste Pauline Le Goic, qui travaille le verre, la couleur du vitrail. Son but, faire découvrir son art au grand public. Pas besoin de réservation, l'entrée est libre. Passons par Saint-Aubin où le concert bois se déroulera vendredi 3 juin à l'église Saint-Aubin. L'école de musique danse théâtre Haute-Sarthe Alpes-Mancelles vous propose un concert voix gratuite à 20h à l'église Saint-Aubin de Locney. Le vendredi 3 juillet avec la chorale Ophélia, le chœur féminin et les classes de chant. La participation y est gratuite. Le vendredi 3 juillet, si vous voulez passer une journée amusante et ludique en passant par la sortie à la découverte des chauves-souris de la Sarthe. La sortie se déroulera à la salle Georges Durand, place du parc du château Fresnay-sur-Sarthe. Le vendredi 3 juillet, la LPO Sarthe vous invite à une visite passionnante pour mieux connaître ces étonnants mammifères nocturnes, leur mode de vie et leur rôle essentiel dans notre environnement. Cette animation s'inscrit dans le cadre de la thématique annuelle de la ville, le règne animal. Toujours à Fresnay-sur-Sarthe, le concert de Henriette se passera le samedi 4 juillet à la cale des Tanneries. À Fresnay-sur-Sarthe, à partir de tous les samedis du 4 juillet au 29 août, la municipalité de Fresnay-sur-Sarthe vous propose une soirée conviviale dans un lieu de la ville autour d'un concert, d'une pièce de théâtre ou encore d'un spectacle. Tous gratuits, exception le 1er août. Du côté de Saint-Léonard-des-Bois, l'exposition de Fanny Ferré se déroulera dans la grande salle. Le samedi 4 juillet, elle nous y présentera ses sculptures faites de terre cuite. Fanny Ferré est une sculptrice française formée aux Beaux-Arts. Elle développe depuis de nombreuses années une œuvre profondément liée à la terre et à la figure humaine. Ses sculptures en terre cuite, souvent regroupées en famille ou en tribu, évoquent avec force et poésie le mouvement, le lien. Et pour finir, le festival Saint-Seine le samedi 4 juillet au prix de la chapelle à Saint-Seinery-le-Géré. Il commencera à partir de 17h30. Au programme, les groupes Remana, Timinis, Monkey Tonk, Blues Band, Helen and the Boys, Love and Buzz. Le prix tarifaire est un prix unique, 12 euros par personne. Mais pour les moins de 12 ans, la place sera gratuite. La restauration et la buvette seront sur place. C'est la fin de l'agenda de cette semaine. En cette période de forte chaleur, pensez à vous hydrater et à rester au frais. Faites aussi attention à vos proches et on se retrouve à la rentrée.

Pour cette première émission 2026, je vous embarque sur des lieux de tournage emblématiques qui ont fait rayonner la France à l'international. Ne perdons pas une minute. Moteur, action !

Le premier lieu n'est autre que le Café des Deux Moulins, situé à Paris dans le 18e arrondissement. Le nom du Café des Deux Moulins fait référence au Moulin Rouge et à celui de la Galette. Il a ouvert ses portes au début du 20e siècle. Il n'a pris son nom actuel que dans les années 50. L'établissement a été immatriculé au registre du commerce en 1964. Il est toujours possible de venir s'imprégner du lieu tout en dégustant un bon repas ou une boisson. Le Café des Deux Moulins a été rendu célèbre par le biais du film « Le fabuleux destin d'Amélie Poulain » sorti en 2001 et réalisé par Jean-Pierre Jeunet. Ce film propulsa Audrey Tautou au rang de superstar, agrémenté d'un savoureux casting. Le pitch. Amélie Poulain est une serveuse au Café des Deux Moulins. C'est une jeune femme rêveuse, voyant de la fantaisie dans son quotidien. Tout va changer quand Amélie va commencer à se mêler de la vie des autres. Un petit extrait de la BO de Yann Tiersen s'impose tout en écoutant une anecdote du poète Hippolyto.

Maintenant, cavalcadons pour rejoindre la cité audoise de Carcassonne, classée au patrimoine mondial de l'UNESCO. Les premières traces de cette cité datent de 800 avant Jésus-Christ. Au fil des siècles, Carcassonne va évoluer. Comme vous le savez, Rome ne s'est pas faite en un jour. Il en est de même pour Carcassonne. Je vous invite à venir contempler ces 52 tours, ces deux enceintes concentriques qui totalisent 3 km de remparts. Pour les plus gourmets d'entre vous, n'oubliez pas de faire un petit saut dans différents restaurants qui vous proposeront l'excellent cassoulet. Cette cité a été le théâtre de bon nombre de films, plus de 70. Le délibéré n'a pas été facile. J'ai sélectionné Robin des Bois, Prince des voleurs, réalisé par Kevin Reynolds, sorti en 1991. Dans le rôle de Robin des Bois, nous avons Kevin Costner, mais n'oublions pas le reste du casting, composé de Morgan Freeman dans le rôle de Hazim et l'incontournable Alan Rickman, bien connu des fans de Harry Potter, dans le rôle du shérif de Nottingham. Cette adaptation, ô combien originale, de ce grand mythe anglais évoqué dès le 15e siècle, nous plonge dans une aventure épique. Action, aventure, cascade à vous couper le souffle, ce film vous transportera au cœur de la forêt de Sherwood. Prenez votre arc et vos flèches, ainsi que vos plus vaillants compagnons, pour rejoindre la bande à Robin. Pour vous accompagner dans votre périple, un extrait de la BO du film réalisé par Michael Kamen.

0: Pour conclure notre aventure, faisons route vers les Hospices de Beaune, fondés en 1443 par le chancelier du duc de Bourgogne. Cet hospice ou hôtel-dieu accueille le 1er janvier 1452 ses premiers malades, mais aussi des vieillards, des infirmes, des orphelins, des malades en tout genre, des femmes qui vont accoucher, ainsi que des indigents, et complètement gratuitement. En 1459, le chancelier Rollin obtient la création des Sœurs Hospitalières de Beaune. L'Hôtel Dieu a accueilli des patients jusqu'en 1971. Ce sera dans le courant des années 80 que l'hospice cessera à son tour. L'Hôtel Dieu est classé au patrimoine mondial de l'UNESCO, en particulier pour sa magnifique architecture. Les Hospices de Beaune peuvent se targuer d'avoir été l'écrin d'une des scènes les plus mémorables du cinéma français. Si vous voulez la voir, rien de plus simple. Il vous faut visionner La Grande Vadrouille, sortie en 1966, réalisée par Gérard Oury. Pas besoin de vous faire l'affront en vous contant cette histoire qui traverse les générations. Un film culte, au casting qu'il est tout autant, sans oublier les répliques mémorables.
1: Where is Big Moustache?
2: I don't know. And if you don't know, I don't know, no?
1: I don't understand.
2: You come with me to pick up Peter.
1: No, you come with me to pick up Macintosh.
2: No, you.
1: I beg your pardon.
2: And if you don't come, I... Ah, merde alors, comment on dit ça?
1: Comment ça, merde alors? But alors, you are French.
2: Hmm? You are not English?
1: No.
3: Donc, pour aller plus vite, oui. Vous allez garder le mien qui ne marche pas, et moi je vais prendre le vôtre. Hein. Allez.
2: Mais dites-donc, ça fait deux fois que vous faites ça.
3: Oui.
2: Vous m'avez déjà pris mes chaussures, maintenant mon vélo.
3: Eh ben alors, c'est normal, non?
0: Je vous passe un extrait de la BO de ce film si savoureux.

J'espère que ce tour de France bucolique aux accents cinématographiques vous donnera l'envie de visiter, de découvrir. Encore une bonne raison de monter sur nos ergots et de crier Cocorico. À très bientôt pour de nouvelles aventures pop en compagnie de la BO du film Dangereusement Vôtre, sorti en 1985 et tourné en partie au château de Chantilly.

0: Pour éloigner définitivement son mari, un ivrogne qui ruinait la maison, elle l'enivra, au point qu'il en tomba inerte. Elle fit appeler les frères du monastère voisin, et devant eux, elle dit « Mon mari est à l'article de la mort. Quand il était encore sain d'esprit, il m'a dit qu'il voulait mourir sous l'habit religieux. Je vous en prie, mes frères, exaucez ses vœux. » Les moines hésitaient, peu enclins à tonsurer ce drôle de malade. Mais lorsque la femme leur offrit de l'argent, ils passèrent la bure à l'homme et l'emmenèrent jusqu'à l'abbaye. Le lendemain, l'homme se réveilla barbouillé. Il se leva, ne reconnut ni sa maison, ni son habit, et encore moins ce qui lui était arrivé pour être dans cette situation. Tout honteux, il n'osa rien dire et suivit les moines à l'office. Depuis, il est devenu un frère exemplaire, pour avoir renoncé à sa femme et surtout à son vin.
1: Tu m'interroges, me poses question, et j'aimerais pouvoir te répondre comme on répond à une enfant de 5 ans. J'aimerais être modeste, comme Rachi de Troyes, vigneron qui ouvrit une yeshiva, une école talmudique en plein 11e siècle, pour répondre à toutes les questions que se pose une enfant de 5 ans et au-delà. J'aimerais te transmettre le peu que je sais, comme Rachi transmit l'immensité de son savoir, de sa sagesse, et à sa fille les secrets pour faire un bon vin. J'aimerais que ma réponse à ta question soit une douce ébriété, une tendre gaieté, un moment d'équilibre précaire, une légèreté chancelante. J'aimerais avoir cette quiétude qui fut celle de Rachi et savoir te dire « Je ne sais pas, je ne comprends pas. » Quand je ne comprends pas, lorsque j'ignore la réponse, j'aimerais avoir la clarté de sa pensée, la concision de sa langue française qu'il illumina. J'aimerais suivre la ligne claire, les pures, la densité lyrique, l'écologie narrative, avec peu, donner vie. J'aimerais t'annoncer bonne vendange, millésime remarquable, comme le violonneux de Brunstatt, passant dans les vignes, savait faire entendre l'entrechoquement des vers dans sa voix.
0: Les grappillons de Martin. En 380, année de mauvaise vendange, des vignerons furieux vinrent s'en plaindre à leur évêque, Saint Martin. « Amène-moi, » dit-il au plus jeune, « trois grappillons de ta maigre récolte. Et vous autres, suivez-moi jusqu'à la source que j'ai creusée moi-même autrefois. » Les trois grappillons en main, l'évêque les jeta dans l'eau, qui se mit à bouillonner, changer de couleur, devenir vin. « Comme quoi, » conclut celui à qui j'avais raconté cette fable, « on ne naît pas toujours à la bonne époque. »
2: Les voies du ciel. Les miracles ne sont pas toujours ceux que l'on croit. Un prédicateur avait été appelé afin d'implorer le ciel que la pluie tombât en ces temps de sécheresse. Depuis des heures, juché sur un tonneau mis à sa disposition, il pérorait, invoquait le ciel en tapant du pied, s'agitait, trépignait, et tout le monde s'impatientait. Il faut croire que le ciel entendit la foule et non le frère prêcheur. Le couvercle du tonneau céda. Ce fut le signe que tous attendaient, quitter la place en plein soleil pour aller à la taverne se désaltérer, laissant le franciscain se débattre dans le vin qu'il avait souillé.
3: Quel gâchis! Tiens, ça me rappelle une histoire. Un seigneur invitait régulièrement à dîner un cordelier qui aimait le bon vin. Quand il était à table, celui-ci demandait toujours l'aiguière et s'en servait jamais. Le seigneur lui fit la remarque un soir, lui demandant pourquoi. « Monsieur, répondit le moine, pourquoi avez-vous toujours votre épée avec vous ? Eh bien, mais pour me défendre si quelqu'un m'attaquait. » « Monsieur, dit le cordelier,

0: défendre du vin s'il m'attaquait, mais voyons qu'il me fait pas de mal, eh ben, je ne lui en fais pas non plus.
1: Le miracle de Cana.
2: Petit, chétif, le teint blême, la voix malingre,
1: le cardinal français Jacques Duez, 72 ans, avait les qualités requises pour être un pape de transition. 14 siècles après la naissance du Christ selon le compute catholique, Duez fut élu sous le nom de Jean XXII. Paralysant pour un temps les factions françaises, italiennes et gasconnes qui se disputaient le pouvoir pontifical. Il se fixa en Avignon, Rome devenant invivable et dangereuse. Il y fit planter de la vigne, mais comme vous le savez, il y a loin du plan aux lèvres. Aussi, il se rendit à Condrieu, où sur des coteaux à vif, un ermite avait planté un monocépage dont la réputation avait dépassé le roi. Un marinier de Condrieu livra au pape un muid de ce petit picotin aux arômes de violette et d'abricot. Méfiant depuis la tentative d'empoisonnement et d'ensorcellement dont il avait été victime, ce qui l'amena à élargir les pouvoirs de l'Inquisition à la traque des sorciers, le pape fit goûter le vin. C'était de l'eau, et une eau des plus infâmes. On fit arrêter le marinier. Les inquisiteurs n'eurent guère de peine à le questionner. Le coupable reconnut les faits. La réputation de l'ermite ne tenait pas qu'à la qualité de son vin. Il était aussi connu pour séduire les femmes mariées des alentours. Et il avait séduit la sienne. Si le mari ne dit rien, c'était qu'il attendait le moment propice. Pensant l'éloigner, l'ermite lui demanda de livrer son vin au pape. Le marinier saisit l'occasion. Il chargea le muid sur son embarcation, descendit le fleuve. Là, croisant les radeliers de ses selles, il leur vendit le vin de l'ermite à vil prix. Enfin, il remplit les barriques d'eau du fleuve, d'où ce goût infect. On rapporta au pape les propos du marinier. En pénitence, celui-ci fut condamné à boire le muid d'eau, et là, miracle, l'eau était redevenue du vin. Jean XXII y vit un signe de Dieu. Il pardonna au marinier, le prit à son service et condamna l'ermite à lui livrer gratis chaque année un muid de son vin clairé. Il semble que ce vionnier ait préservé le pape. Bien que petit, chétif, malgré son teint pâle et sa voix aigrelette, il vécut jusqu'à 90 ans.

0: Le bon grain, vin bref de comptoir autour du vin. Quoi ? Quoi, le patron ? Quoi, je suis comme les autres pochetrons ? Eh, faut savoir séparer le bon grain de l'ivresse.
1: Un bistrot, c'est un commerce où on vend la folie au verre.
2: Ce jaja, j'ai envie de lui rouler une de ses galoches.
0: Oh, il s'est sacrément blasonné la face, celui-là.
3: Oh, sûr ! Il a plus qu'à aller prier Sainte-Soulaine de rentrer entier chez lui.
1: La fontaine que tu vois sur la place, une année de mauvaise vendange, paraît que son eau s'est changée en vin. C'est con, j'étais pas né.
0: Ce gars-là, il avait tellement peur des mélanges qu'au fait champêtre, il mettait sa main sur son verre en cas de pluie.
2: Avant de mourir, je veux qu'on m'apporte un verre d'eau.
3: Toi ?
2: Moi, monsieur, moi, à mon dernier souffle, je serai réconcilié avec mon ennemi mortel.
0: Tu peux me dire pourquoi tu demandes toujours un verre d'eau avec ton ballon de rouge ? Tu le bois jamais.
1: Je me demandais la même chose. Pourquoi tu as un cerveau ? Tu ne t'en sers jamais. J'ai pas réussi à la convaincre, la juge. Un délit, qu'elle m'a dit. Ivresse sur la voie publique. J'ai pourtant expliqué que c'était à cause de mon enfance. Ma mère m'a bercé trop près de l'âtre.
2: Hé, pourquoi Noé s'est-il enivré après le déluge ? 40 jours sur l'eau salée, ça donne soif.
3: Ouais, t'as laissé ta comprenette au fond du verre, toi.
0: Ah bah ça m'étonnerait. Je me fais un devoir, monsieur, de finir tous mes verres jusqu'à la dernière goutte.
2: Il y a cette phrase dans le roman d'Antoine Blondin, il y a cette réplique dans l'adaptation cinématographique d'Henri Verneuil, et mais, il y a Jean Gabin, Saint Jean l'hiver, qui l'apporte à son incandescence. C'est pas le vin qui me manque, c'est l'ivresse.
3: À chaque fois que j'ai joué le sermon joyeux de Saint-Jambon et Saint-Andouille, ça a pas manqué. À la fin, on m'a toujours demandé si ce que je buvais, c'était bien du vin. Mais, évidemment. En revanche, l'ivresse de mon personnage relevait de l'art du comédien.
0: Ma plus grosse cuite ! Lors d'un mariage, avec le cousin du marié. Au moment de ranger, il n'y avait plus que nous. Sur les tables, des bouteilles de champagne aux trois quarts vides. On s'est dit, oh, pas gâché, on a tout éclusé. Oh, c'est bien marré. À moins que, pour moi, c'était une occasion d'oublier le râteau que je m'étais pris avec l'une des demoiselles d'honneur.
2: J'ai côtoyé ce peintre reconnu, célébré dans le monde entier. Aux tableaux dans de nombreux musées, ce qui le désolait. Car à plus de 80 ans, il disait « Je commence seulement à peindre ». Au lieu de faire de nouvelles œuvres dans tous les musées où il était exposé, il allait avec son petit-fils, qui faisait diversion, pour retoucher ses toiles. Je me souviens de sa retouche d'une nature morte avec Viognier. Cette transparence de la carafe, ce jaune apparent, et ce verre latent qu'il avait su donner à la robe du vin.
1: Si le grain ne meurt, il n'y a pas de récolte, selon l'évangile de Jean. Faut-il donc mourir à son enfance pour renaître adulte ?
0: Regarde dans ton verre comme il frétille, comme son œil pétille, et comme il filera droit dans ta gorge. Mais, au fond du trou, il mord le serpent.
3: Je me rappelle, il disait... Boirai-je le vin furieux de Dieu pour m'être manifesté dans la chair ? Lèverai-je la coupe de sa colère pour les avoir trouvés ivres tous, et parmi eux, aucun qui ne fût assoiffé ?
0: Un moine breton, venu évangéliser au bord de la Garonne, raconte un hagiographe, a fait jaillir une source miraculeuse qui, pendant des siècles, a soulagé les douleurs. Un comble pour ce moine. Il s'appelait Saint-Émilion.
1: La légende raconte qu'Ariane, abandonnée par Thésée dans l'île de Naxos, se maria avec Dionysos, puis sombra dans le sommeil. Une métaphore pour dire qu'elle noya son chagrin dans le pinard.

0: Et puisqu'il est question de légende, le tragédien titubait, balbutiait, ne parvenait pas à entamer sa tirade, itérait son amorce, s'y heurtait, la répétait. Je viens, lorsque du parterre un plaisant lança « Du cabaret !» Autour du plaisantin, on se mit à rire de la pointe, lorsque le tragédien, quittant son rôle, s'approcha de la rampe et répliqua
1: « C'est bien vrai, et je n'y étais pas seul, car j'en connais ici-bas, et en reconnais plus d'un. »
0: Les spectateurs applaudirent les stocks du tragédien, tant que celui-ci jura que, dorénavant, il se ferait comédien. Et il tint parole. Ses rôles de valets ivrognes devinrent légendaires. De partout, on venait applaudir les compositions de Ménétrier, qui portaient si mal son nom. Hormis lorsqu'on le jetait au violon pour conduite en état d'ivresse sur la scène publique. Alors, il lâchait son mépris au visage des gendarmes en déclarant
1: « Je ne vous prise guère plus qu'un verre d'eau !»
2: Et puisqu'il est question de gendarmes, un siècle auparavant, arrêté, enferré, condamné à être pendu, nous ignorons comment cette autre légende des planches échappa à la corde. Mais grâce à qui, ça, nous le savons. Voici Marinette, comédienne virtuose, qui non seulement sauve le truand, mais surtout le convertit au difficile métier des tréteaux. Voici les deux amoureux, mariés et en fuite vers la France, au milieu d'une troupe ambulante au théâtre Codé, au visage à demi masqué, au corps pleinement engagé, au jeu improvisé. La comédie de l'art plaît à la reine Anne d'Autriche, et c'est la fin de l'errance. Voici les Italiens du comique roi à Paris, partageant bien vite la salle avec la troupe de Monsieur, des Français revenus de province, vieux briscards du tréteau eux aussi, la famille Béjart, flanquée d'un inconnu désargenté, un certain Poquelin. Voici cet inconnu dont le renom enfle de jour en jour sous son nom de scène, Molière. Se liant d'amitié avec le truand converti à la comédie de l'art, qui, y devenant virtuose, se fait un nom, lui aussi. Scaramouche. Et voici le petit batailleur, donnant naissance à un personnage type, mi-espagnol, mi-italien, fanfaron et lâche, menteur en habit noir, serviteur ivrogne et gourmand, puis valet dévoué, mais rusé, flatteur, mais violent. Fameux Crispin, tout aussi vaurien que Scapin. Voici cette escarmouche en bon français, appelée à la cour pour consoler le dauphin inconsolable. Et voici le dauphin non seulement consolé, mais écroulé de rire, qui le prend à son service, et ce, jusqu'à la mort du comédien. Voici le dauphin, devenu roi soleil, faisant servir un excellent vin au comédien et lui demandant ce qu'il en pense. « Ce que j'en pense ?» ose questionner Escarmouche reposant son verre vide. « Majesté, l'émotion provoquée par ce vin m'a, ainsi que l'indique le traité des passions du feu Descartes, pour ainsi dire, coupé la faculté de penser. » Riant à la pointe, le roi fit signe qu'on serve de nouveau le cabotin, afin que la dégustation mène enfin à la réflexion.
1: Et puisqu'il est question de dégustation, je suspends un instant mon tasse-vin. Petite tasse plate à bord goudronné, le pouce appuyé sur l'anse et je me souviens. Je me souviens avoir été comédien. Je me souviens avoir joué un comédien, le bien nommé tasse-vin. Tastevin, comédien réel ou personnage fictif, archétype de l'ivrogne. Pierre Jamec n'en a-t-il pas fait un sergent qui assigne l'eau à ne plus faire violence au vin dans le débat du vin et de l'eau? Jean d'Abondance ne l'a-t-il pas couronné roi de son mandement burlesque, la lettre du Picassiette? Et pourtant, Je l'ai rêvé acteur-auteur, ce Tastevin, pseudonyme sonnant comme un nom de scène, à l'instar de Triboulet, de Ragot. Je l'ai fait farceur sur le retour, remontant une dernière fois sur le tréteau en 1488 pour jouer le grand testament de Tastevin, roi des soifards. Je l'ai incarné à l'agonie, passant pour un testateur burlesque, énonçant mes vœux en des legs bouffants, faisant mes adieux tel un héritier de Villon. Et donc fugace. Les légendes comme ces petits blancs que je goûte avec mon Tastevin gravé à mon nom de scène, Maître Jaja. Que reste-t-il des caveaux, des petits vignerons d'autrefois, des tréteaux des acteurs qui n'ont laissé qu'un surnom, hier plus qu'une gorgée issue des vendanges du passé.

Les coteaux du Massic. Falerne vivait sur les monts du Massic et il était heureux. C'était un vieil homme aux joues creusées par les larmes. Celle qui avait partagé sa vie était morte depuis longtemps et leurs enfants partis loin vivre la leur. Falerne avait appris à vivre seul et à se contenter de peu. Il n'avait plus que fruits et légumes à qui parler qu'il soignait dans son potager. On se moquait de lui aux alentours, on le traitait de vieux fou. D'autant que jamais il ne versait de sang animal, même pour les dieux. À l'aube d'un matin d'été, il trouva dans son potager un être au teint basané, aux cheveux bouclés et au parler bien étrange. Falerne estima qu'il avait été rejeté par les gens d'alentour la veille au soir et qu'il avait trouvé refuge dans la cabane aux outils où il avait dormi. Il s'empressa, autant que sa vieillesse le lui permettait, de cueillir quelques fruits, quelques herbes, arracher quelques légumes encore humides de rosée, tirer de sa chèvre un lait chaud, récolter un peu de miel de ses abeilles, puis il invita l'étranger à manger et se reposer dans sa masure de pierre. Celui-ci, rassasié, fit naître un sourire à ses lèvres. « Comment t'appelles-tu, l'ami ?» Le vieil homme lui dit son nom. « Falerne, à ton cœur je ne suis rien, et tu m'as accueilli. J'avais faim, et tu m'as nourri. Je t'en remercie. » Même s'il manque quelque chose à ta table. Falerne s'excusa. Dans l'empressement, il avait oublié de puiser l'eau de son puits que tout humain se doit d'offrir à son hôte. Ce n'est pas d'eau dont je te parle, c'est de ceci. L'étranger sortit une outre de son sac. Il versa une liqueur violine dans la tasse que Falerne lui tendit. « Bois, Falerne, et dis-moi ce que tu as bu. » Falerne but, mais ne sut dire ce qu'il avait bu, sinon que c'était bon. « C'est du vin, Falerne, et mon nom est Bacchus. J'ai longtemps gardé ce don des vignes par-devers moi, désespérant de trouver un être humain digne du vin. Et je t'ai trouvé. » Bacchus sortit de son sac ce qui sembla à Falerne n'être qu'un morceau de bois. « Voici un cep, un pied tordu que tu planteras sur ton coteau. Je sais que tu sauras en prendre soin et le faire fructifier. Un jour, le monde entier connaîtra le nom de Falerne le vigneron. » À ces mots, Bacchus s'évapora de la cahute de Falerne. On ne sait comment. On raconte que cela donna des idées aux hommes.

Si l'on a tant chanté le vin, et notamment de la Perse à l'Arabie, c'est qu'ils sont intimement liés. C'était il y a longtemps, sur les terres syriaques, au temps où les oiseaux parlaient aux humains qui restaient muets d'admiration. Ce fut pourtant l'un de ces humains qui sauva de l'attaque d'un aspic le nid d'une damoiselle. « Pour te remercier d'avoir sauvé ma couvée, lui dit-elle, prends dans mon bec ces graines que j'ai ramassées pour toi. Plante-les dans ton jardin et sois patient. » Le jardinier fit ainsi et patienta jusqu'à ce que surgissent de terre des lianes au feuillage vert et au grain vermillon. Pour te remercier d'avoir autrefois sauvé ma couvée qui s'est depuis envolée, lui dit l'oiselle de retour dans le jardin de l'homme, apprends ces mots, faisant des gestes. Sarcle, taille et sois patient. Le jardinier fit ainsi et patienta jusqu'à ce que les lianes devinssent une vigne et les grains des raisins. Pour te remercier de nous avoir sauvés du temps où notre mère était en vie, dirent aux jardiniers les oiseaux et oiselles de l'ancienne couvée, comprends le secret qu'elle nous a demandé de te transmettre et qui tient dans ces mots. Vendange, vinifie et sois patient. Le jardinier fit ainsi et patienta jusqu'à ce que de raisin naquît le vin. Il en but une première gorgée qui le mit en joie. Il en but une deuxième gorgée qui l'enchanta. Il en but une troisième gorgée et une autre, tant qu'il en chanta, et son chant de la vigne était si beau que tous les oiseaux, toutes les oiselles vinrent l'écouter dans son jardin. Ce chant, depuis, il est vrai que c'était il y a longtemps, ce chant s'est perdu, et pour cause. Toutes les oiselles le trouvèrent si beau qu'elles demandèrent au jardinier de leur donner. Le jardinier fit ainsi. Il donna son chant aux oiselles en souvenir de celle qui lui avait donné les graines, faisant chanter grâce au vin. « Pour te remercier, dirent alors les oiseaux, prends dans notre bec la parole. » Cultive-la, soigne-la, partage-la et sois patient. Le jardinier fit ainsi, et c'est pourquoi j'ai pu vous raconter comment le chant vint au bec des oiseaux.

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4: C'est l'histoire d'un troupeau de vaches qui va écouter un concert du Quatuor Lontano. Ou alors, c'est l'histoire d'un compositeur qui a fait une partition pour cloche de vache qui n'a encore jamais été donnée en plein air. À moins que ce ne soit l'histoire d'une expérimentation scientifique dont les contours et le bien fondé restent largement soumis à l'expertise psychologique de l'instructeur. Ce qui est sûr, c'est que dans cette histoire, tout est question de point de vue. Et d'autant plus qu'à partir de l'enregistrement du Quatuor Lontano au cours de la dernière édition en date des Musicales d'Assy, c'est en multipliant beaucoup les perspectives à son sujet que l'atelier de création radiophonique du département art de l'École Normale Supérieure PSL a imaginé, enregistré et monté ce numéro pâturé de Métaclassique.

0: Pauline Claus, ça fait depuis le début du Festival des musicales d'Assy que vous donnez un concert chaque année au Refuge de Doran.
1: Alors non, ça s'est fait, c'est des rencontres progressives.
0: Ouais.
1: En fait, on avait envie de faire des concerts, d'aller toujours chercher un public un petit peu différent, et on nous parlait de pas mal de randonnées, de nature, parce que c'est sûr que voilà, les gens là-bas apprécient, et nous aussi, beaucoup ce genre de cadre. Et puis, la rencontre avec Doran, ça s'est fait petit à petit en cherchant faire des concerts pour les familles aussi, voilà, qui soient accessibles. On a commencé avec des concerts promenades, donc où il y avait un instrumentiste qui faisait donc il marchait avec le public, il les emmenait avec sa flûte, c'était très beau, et puis qui faisait des stations, donc il y avait ses pauses, et puis voilà, petit à petit on s'est dit qu'on pouvait peut-être imaginer une soirée complète, en fait, quelque chose aussi où les gens peuvent prendre à boire, s'installer, voilà, plus se reposer, et on y a associé un guide. Donc du coup, il bénéficie là d'une vraie randonnée avec la découverte de la faune, de la flore, voilà, tous les animaux qu'il y a dans les vallons, et ça termine en concert avec une partie en plein air et une partie à l'intérieur.

0: Alors, quand arrivent les cloches des vaches ? Là, on sent qu'il y a deux sortes de publics. Pour en avoir interrogé quelques-uns, il y a ceux qui considèrent que ça renforce leur attention sur la musique parce que la musique se trouve comme amplifiée par la participation des vaches, à leur manière. Et puis d'autres que ça perturbe en disant que quand même, ils entendent moins bien la musique.
1: Bah oui, bon, les deux réactions se comprennent très bien, et la deuxième, bien évidemment. Mais alors, j'insiste sur une chose importante, ce sont des concerts gratuits. C'est-à-dire que ces conditions un peu spéciales d'écoute, je peux tout à fait comprendre, en tant que directrice artistique, que ça peut gêner, choquer des gens qui ont réservé pour le concert du soir et qu'ils n'ont pas l'écoute, ils ont pas la... dont ils rêvent. Ça, je comprends très bien. Mais justement, l'idée, c'est d'ouvrir, c'est de tenter des choses, et si ça leur convient pas, bah, voilà, ils pourront revenir dans des conditions d'écoute qui sont certainement meilleures. Mais quant à la première réaction, celle où les cloches, alors nous comme musiciens on peut pas trop, en tout cas moi à titre personnel, bah non, parce que c'est vrai qu'il faut, avec tout ce qu'on décrivait comme marge d'adaptation à faire pour réussir à jouer notre quatuor en extérieur, c'est vrai qu'on voilà, on est doucement bercé par les échos lointains des cloches, mais on peut pas se permettre beaucoup plus que ça, on doit rester concentré dans notre partition quand même. Mais je comprends très bien, et il y a un bel exemple quand même qui était assez évident pour tout le monde, public et instrumentiste, c'était tout simplement le quatuor américain qu'on aime beaucoup jouer, en bise, voilà, redonner et redonner, qui est vraiment une œuvre magnifique et qui se prête complètement à ce cadre pastoral, enfin, des alpages. Et il se trouve qu'il est en fa et que les cloches les plus sonores qui nous parvenaient étaient clairement du fa, du la, donc des accords qui composaient l'accord de fa majeur. Et c'était magnifique parce qu'il y avait une vraie résonance. Et ça a frappé beaucoup un public, y compris qui ne savait pas tout ça, que théoriquement les cloches étaient en fa.
0: Et qui trouvait une cohérence harmonique.
1: Oui, du coup, il y avait une vraie harmonie. Et c'était un très beau moment.
0: Mais ça, c'était l'an dernier.
1: Et oui.
0: Parce que cette année, au moins la vache en fa n'était pas là.
1: Donc cette année, moins d'harmonie, plus de...
0: Bah, c'est ce que disait Loïc. Ou alors c'est vous qui vous êtes désaccordé.
1: Elle a changé d'alpage. Alors
0: mais vous n'avez pas changé le quatuor américain. C'est-à-dire, vous, c'est comme un rendez-vous. C'est-à-dire que dans l'hypothèse où les vaches passeraient pas loin du concert, alors vous choisissez Dvorak.
1: Non, ça non. C'est un hasard. C'est un hasard. D'accord. Ça fait partie d'un répertoire qui se prête bien à ça. Et c'est vrai que souvent on nous le redemande aussi, hein, tout simplement.
0: Ça reste un tube du quatuor américain.
1: Bah oui, mais ça reste quelque chose que les gens ont envie d'entendre et on ne va pas se l'interdire, vraiment. Mais donc, oui, c'était peut-être plus. Comment dire, polyphonique, voire peut-être un peu cacophonique par moment, mais c'est voilà, ce qui est rigolo, c'est le côté imprévu. C'est aussi qu'on ne sait pas ce qui va se passer, et c'est des rencontres.
0: Et ça veut dire que les vaches aiment le quatuor à cordes ?
1: Bah, manifestement, elles se rapprochent, elles viennent.

0: Dans Méta Classique, nous recevons aujourd'hui le compositeur français Jean-Nicolas Marlax, qui nous avait déjà rendu visite en 2021 et qui se trouve être une figure de proue de la musique contemporaine mondiale telle qu'elle se pense et s'élabore aujourd'hui. Compositeur en résidence à Lasca et au Mirage de Mai l'an dernier, fondateur du célèbre ensemble Les Vocalises, son travail se situe au croisement des enjeux contemporains, interrogeant notamment le statut de l'auctorialité à l'heure de l'intelligence artificielle, et s'affirme résolument comme une voix autre, nouvelle, au sein du paysage musical français. Nous le recevons aujourd'hui pour une pièce créée il y a 10 ans déjà, au Festival des Intempestives, qui sera jouée ce soir à la Philharmonie de Paris, et retransmise en direct à notre antenne. Il s'agit d'Hyper Schubert, composé pour octuor à cordes et cloches. Simple pastiche, voire pur plagiat pour les uns, œuvre imaginative ou révolutionnaire pour les autres, la pièce a remué la critique musicale et nous sommes très heureux de le recevoir aujourd'hui pour en discuter. Jean-Nicolas Marlax, bonjour.
1: Bonjour John Digano.
0: Votre pièce pour octuor Hyper Schubert pose des problèmes à l'écoute qui nous paraissent extrêmement stimulants. Vous suivez un principe de composition radicale, en reprenant note pour note le quatuor numéro 13 en la mineur de Schubert, le célèbre quatuor Rosamund, auquel vous adjoignez un quatuor de percussion composé pour cloche à vache. Mais alors, Jean-Nicolas Marlax, d'où vous est venue cette idée? Faut-il y voir un clin d'œil à d'autres formations instrumentales de l'époque de Schubert? Pensons par exemple au célèbre quatuor de Mendelssohn, où l'idée vient-elle d'ailleurs? De l'aventure et de l'émancipation de la percussion au XXe siècle, par exemple.
1: Je dirais que l'idée de cet octuor provient à l'origine d'une réflexion sur l'intertextualité en musique. La notion de palimpseste, où un texte ancien demeure visible sous un texte nouveau, est essentielle dans mon travail de composition. Alors en littérature, Borges l'a illustré de manière éclatante avec Pierre Ménard, auteur du Quichotte, ce personnage fictif qui réécrit donc à l'identique l'histoire de Don Quichotte. Mais non, chaque mot prend un sens, je dirais, radicalement nouveau parce qu'il est pensé depuis un autre temps ou un autre contexte. Avec Hyper Schubert, ma pièce pour octuor, j'applique cette démarche à la musique. Si Schubert compose son quatuor en 1824, qu'advient-il si, en 2025, nous le rejouons sans en altérer une seule note, mais en le recouvrant d'une espèce de contrepoint anachronique? Vous comprenez bien que la question n'est pas de revisiter Schubert, mais de le faire résonner autrement, de jouer des interférences donc entre cette musique qui m'est chère et ces nouveaux timbres qui ont effectivement, comme vous le dites, fait irruption dans l'orchestre au XXe siècle.
0: Mais justement, à propos de cette question de la revisitation, il me semble que le choix de la musique de Schubert n'est pas anodin. On connaît la relation que vous entretenez avec ce compositeur depuis plusieurs années, notamment dans votre pièce « Les vanités du désert ». Mais au-delà de votre affinité personnelle, qu'avez-vous puisé de particulier du point de vue stylistique chez ce compositeur? En d'autres termes, qu'est-ce qui a motivé dans la musique même une telle réécriture?
1: Je dirais que la musique de Schubert m'est toujours apparue comme une espèce d'architecture suspendue, un édifice sonore éblouissant de pureté qui ne demande qu'à être habité par de nouvelles lumières et puis de nouveaux reflets. Puis je dirais qu'elle met en jeu, au-delà de la pensée formelle, de l'architecture musicale, une écoute véritablement sensible, qui se joue pour ainsi dire à même le son. Si on présente souvent Beethoven comme le grand fécondeur de la musique moderne au XIXe siècle, on oublie aussi les phrases si subtiles de Schubert, les audaces, les myriades harmoniques dont regorge sa musique de chambre en particulier, et ce pour des raisons d'expressivité toute personnelle et non par pure spéculation ou composition abstraite selon moi. Je dirais que tout cela a anticipé des ruptures que les aventures du début du XXe siècle n'ont fait que prolonger. Ces splendeurs harmoniques qui m'ont toujours fasciné dans cette musique, ce sont elles que j'ai voulu mettre en valeur et révéler plus explicitement en décidant d'adjoindre une strate percussive à cette pièce, et donc de faire de ce quatuor un nocturne. J'ai déjà utilisé cette image à propos de cette pièce, mais c'est comme si les parties de cloche ramenées à la surface projetaient en plein écran ce que le quatuor à cordes ne faisait que suggérer en profondeur. Mais au-delà de la citation et de la question des couleurs harmoniques qui me fascinent et qui me passionnent, c'est, je dirais, le choc des matières que j'ai voulu aussi explorer dans cette pièce. Le quatuor à cordes repose sur un système harmonique basé sur des hauteurs tempérées, accordées selon le cycle des quintes, et les cloches à vache, elles, comme vous le savez, produisent des sons inharmoniques, impossibles à intégrer dans le système tonal classique. Leur présence fissure donc l'espace sonore et ouvre d'autres mondes.
0: Mais justement, Jean-Nicolas Marlax, pouvez-vous nous expliquer comment vous avez conçu cette partie de percussion ?
1: Alors je vais essayer d'écrire le processus de travail sans rentrer trop dans les détails, hein, mais j'ai d'abord entrepris une classification spectrale des cloches. Donc chaque cloche a un spectre unique avec des partiels qui ne suivent pas la série harmonique classique. J'ai ainsi établi une sorte de cartographie sonore de ces résonances et puis imaginé un monde à la fois mélodique et rythmique, un monde modal inspiré directement des modes à transposition limités de Messiaen, mais que j'ai retravaillé, retouché pour qu'il devienne méconnaissable. Donc sans rentrer dans les détails, encore une fois, ce mode, disons, fracturé ne repose plus sur une échelle fixe, mais sur une série d'agrégats fluctuants, de parasitages, puisque chaque cloche possède une fondamentale perceptive, mais aussi une série de fréquences parasites qui interagissent avec les autres. Je dirais donc, pour résumer ça en un mot, que j'ai construit un réseau de proportions rythmiques dérivé du Fibonacci, où les superpositions de frappes génèrent des battements acoustiques qui viennent se loger dans les creux de l'écriture schubertienne.
0: Bon, alors si je comprends bien, ce serait une écriture qui, en somme, dérègle Schubert sans y toucher véritablement. Une écriture de la diffraction.
1: Exactement, c'est exactement ça. Je dirais que c'est un principe avant tout d'anamorphose musicale. Si vous écoutez le quatuor seul, il est intact. Mais avec les percussions, il se dilate, il se trouble, il vacille dans un jeu de reflets qui ne pouvait pas exister en 1824. Non seulement en raison de l'état du langage musical de l'époque, mais aussi du point de vue de l'écoute, qui n'est plus la même du tout. Entendre des cloches de vache dans un auditorium classique, je dirais que le XXe siècle musical nous y a en quelque sorte habitués, avec des œuvres qui ont été des jalons importants de cette histoire. Alors là, je pense à Varèse, à Xenakis, mais aussi à des interprètes qui ont œuvré à l'histoire de la percussion contemporaine dans les dernières décennies, comme par exemple les percussions de Strasbourg, qui font un travail merveilleux depuis les années 60-70. Donc j'imagine qu'un auditeur, et je dois dire que c'est assez amusant de ce point de vue-là, un auditeur de 1824 qui entendrait ma pièce dans un salon de musique de chambre croirait probablement à l'irruption d'un troupeau de vaches dans la salle de concert, au moment de l'irruption des cloches dans la composition qui intervient pas tout de suite, justement. Donc ce caractère référentiel des cloches à vaches a largement diminué au cours du XXe siècle, et c'est sûr qu'il ne viendrait pas à l'idée d'un de nos auditeurs de ce soir d'imaginer que le quatuor à cordes partage la scène avec 4 salaires ou 4 limousines. Mais malgré tout, j'aime l'idée qu'au-delà de ma recherche de timbre, de la recherche harmonique, la dramaturgie musicale garde en quelque sorte la trace de cette référentialité quelque peu pastorale, ne serait-ce que lointainement.
0: Je vois. Mais quand même, monsieur Marlax, à vous entendre, on a l'impression que vous passez quelque peu sous silence les récentes discussions, pour ne pas dire l'esprit de discorde qui règne parfois autour de votre pièce lorsqu'elle se joue. D'aucuns affirment que vous vous appropriez le travail semi-aléatoire des vaches, pour ainsi dire, que vous...
1: Excusez-moi, je comprends pas trop où vous voulez en venir. Enfin, comment osez-vous... Je viens d'élucider, il me semble, mon travail de composition. Enfin, c'est du travail, monsieur.
0: Oui, bien sûr. Il se dit parfois que vous n'avez pas réellement écrit cette pièce, mais plutôt signé cette rencontre improbable entre la pièce de Schubert, le son des cloches, le bruit de l'herbe.
1: Je sais pas quoi répondre, en fait, à ce que vous me dites, John Vigano. C'est-à-dire que la partition a été éditée. Je comprends pas où vous voulez en venir.
0: À nos auditeurs et nos auditrices le choix de se faire un avis, la possibilité de se faire un avis, nous allons interrompre cette interview et passer tout de suite un ensemble de documents importants que les gens ont besoin de connaître, à savoir une partie de cette pièce, de la discorde, et puis un ensemble de preuves à charge, peut-être, qui élucide le mystère de sa composition.
1: Si je peux me permettre juste de réagir, je me désolidarise de tout ce qui est à venir.

0: Et alors ce grand boom, vous l'expliquez comment?
1: Mes ondes, c'était pour les vases, c'était censé être doux. L'explosion, c'est autre chose, ce n'est pas moi.
2: Donc, si on récapitule, votre expérience visait la réduction du méthane, c'est bien ça? La réduction du méthane dans l'intestin des vaches?
1: La réduction du méthane dans l'atmosphère. L'idée, c'était de les faire garder à l'intérieur de l'intestin des vaches. Parce que plus il y en a à l'intérieur de l'intestin des vaches, moins il y en a dans l'atmosphère. Et moins il y a de gaz dans l'atmosphère, meilleure est la planète. L'idée, c'était que la musique les attire et les contrôle. Les ondes sont spéciales, des ondes psychoacoustiques pour diriger leurs pensées et diriger ce qu'elles doivent faire.
0: Attendez, donc jouer du Schubert, c'était juste pour attirer les vaches?
1: Oui, bien sûr, vous n'aimez pas? La musique, elle est belle, elle est prenante. Elle doit casser les sons secrets, dans des infrabasses, très subtiles, très subtiles.
2: D'accord, d'accord. Et vous aviez un appareil pour mesurer le méthane, ou ça se passait comment, votre expérience, concrètement?
1: J'avais deux appareils pour mesurer le méthane. Tout d'abord, j'avais des brins d'herbe à disposition, et également, je disposais de cet appareil conçu par mes soins, le méthano-harmonisateur quantique. Une merveille de technologie. Mais maintenant, comme vous le voyez, je l'avais calibré pour qu'il puisse supporter des pressions, disons, plus faibles. Et il n'a pas supporté l'explosion, et aujourd'hui, il est cassé. Je vais devoir le reconstruire.
0: Attendez, donc vous êtes en train de nous dire que vous aviez utilisé cet appareil qui envoie des ondes pendant la musique pour qu'elle pète moins?
1: C'est dit d'une manière très vulgaire pour vulgariser, mais la vulgarisation est faite.
2: Et dans tout ça, l'explosion, vous êtes en train de me dire que vous n'avez aucune idée de comment ça s'est passé?
1: Non, moi je ne suis pas là pour faire exploser des choses. Vous savez ce que crée la combustion du méthane? Une combustion spontanée de méthane comme ça, ça donne du CO2, beaucoup de CO2, des milliers de milliards de molécules de CO2, paf, dans l'atmosphère. Et ça rime avec effet de serre, ça rime avec cancer, et ça rime avec quelque chose que je n'ai pas envie de faire. Donc non, je ne sais pas d'où vient cette explosion, et c'est terrible, ça a un impact sur le climat complètement désastreux. Je veux comprendre, je veux vous aider.
3: Ben on l'espère bien, bon bah ça va être à nous de faire l'enquête.
2: Super. Bon bah je pense qu'on va rien pouvoir tirer d'Alain, il m'a l'air bien perché le type.
3: Ouais c'est chaud là.
2: J'ai commencé à faire des recherches sur internet hier soir avant de dormir et j'ai trouvé un truc de fou. Il y a eu au festival d'Assy un type qui a enregistré un épisode d'un podcast qui s'appelle Méta Classique et ça se passe au même endroit, au même moment et on entend les vaches et un petit peu tout ce qui s'est passé autour.
3: Waouh mais c'est incroyable. Et t'as réussi à trouver qui c'était du coup?
2: Bah pas encore mais on peut commencer par écouter ça en tout cas. Je pense que c'est une bonne idée pour lancer l'enquête.
4: Même les cloches de vache.
5: Ouais, elles sont bien là.
4: Bon cool. Oui c'est
6: ça va donner quoi les vaches là? Moi j'adorais parce que je trouvais tout si mal, c'est bien. Moi j'aime bien l'idée de sortir les musiciens.
7: Oui, je me suis dit, bon, tant pis, j'ai annoncé les vaches.
6: Parce que la musique c'est faite que pour les humains.
7: Il a dit, il allait faire la tournée plus tard.
5: Ah oui, c'est ça. Sinon, elle serait venue plus tôt, tu penses?
8: Il y en avait qui s'étaient un peu arrêtés de garder quelques instants.
5: Mais avec l'air suspicieuse ou non?
8: Non, non, elles avaient l'air plutôt conciliantes.
5: Non, j'ai pas l'impression.
8: C'est pas tous les jours qu'on joue pour des vaches, quand même.
5: Ça dédramatise les fausses notes, quand même.
7: Quelles fausses notes?
5: S'il y en avait, elles seraient moins graves.
8: Ah non, c'est un public exigeant, hein. Vaches de montagne.
9: Vaches de haute montagne.
8: De haute montagne, qui puisait, c'est vrai.
9: Moi, ce que j'ai trouvé génial, c'est que durant le Schubert, donc le troupeau est arrivé, et donc les cloches ont pris de plus en plus d'ampleur au sein de l'œuvre. Et il y avait un côté... Moi, j'ai pensé au gamelan, en fait, tout de suite, ça m'a fait penser à ça et à Debussy. Alors, il y a un anachronisme total. Mais finalement, dans Ravel, c'était pas si anachronique que ça. Et en fait, j'ai adoré cette espèce de... deux pièces de puzzle qui sont pas allées ensemble, enfin qui ne sont pas censées en fait aller ensemble et qui étaient là en fait, c'était un fait et ça fait partie de ces moments uniques en fait qu'on pourrait pas fabriquer. J'ai joué un peu plus fort pour être sûr que tout passe en fait.
5: Ah pour couvrir les cloches donc en quelque sorte, enfin au moins pour les partenaires.
9: Un peu oui quand même, oui parce qu'il y a un moment elles avaient pris pas mal d'ampleur et voilà. Ouais.
5: Il y a un moment particulier, c'est quand les cigales s'arrêtent tout net de chanter.
10: Oui.
5: Et là, ça crée un silence auquel on n'est plus habitué.
10: En fait, les musiciens sont partis à un tempo et petit à petit, ils se sont synchronisés avec le tempo des cigales.
11: Je regarderai quand il ouvrit le sixième seau et il eut un grand tremblement de terre. Le soleil devint noir comme un sac de crin, la lune entière devint comme du sang, et les étoiles du ciel tombèrent sur la terre, comme les figues vertes d'un figuier secoué par un vent violent. Le premier sonna de la trompette, et il eut de la grêle et du feu mêlés de sang, qui furent jetés sur la terre. Le tiers de la terre fut brûlé, le tiers des arbres fut brûlé, et toute l'air verte fut brûlée. Le second ange sonna de la trompette.

0: Waouh, quelle journée! Comment résumer tout ce qui s'est passé? C'est surtout l'enregistrement du prêtre qui était vraiment très troublant. On pourrait se dire qu'il l'a vraiment trafiqué, que c'est lui qui l'a monté de toutes pièces, mais c'est quand même incroyable de se dire qu'un même événement puisse être perçu de manière aussi différente. Et puis, je sais pas ce qui a pu donner lieu à une telle perception de sa part. Est-ce que ça vient de, je sais pas, son éducation? Il doit être très conditionné par son environnement culturel ou idéologique. En tout cas, c'est un côté très flippant. Mais c'est vraiment passionnant, c'est incroyable. On aurait peut-être dû lui faire un test de drogue. Parce que là, c'est. Je ne sais même pas quoi dire. Ça ouvre des nouvelles perspectives sur les études de la perception et sur les hallucinations auditives. Et c'est vrai qu'on dit que le cerveau ne reçoit pas et qu'au contraire, il prédit en confrontant ses prédictions avec la réalité. Et là, ça en serait un super exemple. Mais voilà, je pense que ce truc-là, c'est. Faudrait vite que j'en parle aux collègues, c'est. Ça peut, enfin, ça ouvre plein de pistes. On peut faire des ponts entre la sociologie, justement de l'Église, etc., et puis les sciences cognitives. Incroyable.
1: Bon, on y va. Il s'appelle comment tu disais?
2: Bernard Balébaz. Ça s'écrit Balébaz, mais en Savoie, tu dis pas Servoz,
1: comment?
2: Tu dis pas Chamonix, tu dis Chamonix, tu dis Balébaz.
3: Voilà, mais je vais vous laisser avec lui. Donc Bernard Balébaz.
1: D'accord, bonjour.
3: Lui, c'est un homme de radio.
1: Effectivement, là, apparemment, vos vaches sont venues écouter le concert.
4: Oui, bah disons qu'à la sortie de la traite, elles vont dans le parc près de la chapelle, donc elles ont écouté le concert.
1: Parce que l'an dernier déjà, ouais.
4: Oui, l'an dernier déjà, bah, par obligation, elles écoutaient le concert.
1: et l'altiste a repéré qu'elles étaient en fa l'an dernier. Et là, apparemment, cette année, elles étaient plus tout à fait en fa. Vous avez changé leurs cloches?
4: Ben, c'est pas vraiment changer les cloches, ça dépend le nombre de bestioles qu'on a au troupeau.

0: qu'elles vont là-bas, c'est parce que c'est nous qu'on les dirige là-bas pour les diriger vers le bassin pour boire après la traite. Puis les cloches, elles sont pas là rien que pour faire du folklore, elles sont là aussi pour retrouver les bêtes dans le brouillard.
1: Mais c'est-à-dire qu'il y a combien, vous avez combien de vaches?
0: Une quarantaine. Je dis bien, elles sont passées là-bas, c'est pas parce qu'il y a eu de la musique, c'est parce qu'on les dirige là-bas dans le parc, ouais, vers l'abreuvoir. L'abreuvoir est à côté de là où vous avez fait le concert, donc les vaches, elles vont à leur abreuvoir, elles vont pas vers la musique, elles vont vers l'abreuvoir.
1: Voilà. Mais il y a eu d'autres fonctions que le repérage?
0: Ben oui, il y a eu d'autres fonctions, il y a aussi un petit peu des vibrations pour un peu repousser les reptiles.
1: Ah oui?
0: Les vipères, oui. Mais c'est surtout le repérage.
1: Très bien.
0: Voilà.
1: Bah merci beaucoup.
0: Pas de quoi.
1: Bon travail. Et puis bah, je pense que Daniel vous tiendra au courant de l'émission.
2: D'accord.
1: Merci. Bonne,
2: pas de quoi.
1: Bonne continuation.
2: Merci. Bonne continuation.
1: Merci. Au revoir.
3: C'est quand même toute une histoire en Mauricie. Des vaches qui se sont échappées de leur enclos l'été dernier. Amélie Desmarais, bonsoir. Vous êtes à Saint-Sever, en Mauricie. Vous avez piqué notre curiosité. Le troupeau, on parle d'un certain nombre de vaches quand même, est dans la nature depuis des mois et c'est des cow-boys de Saint-Tite qui sont venus à la rescousse.
4: Oui, une histoire digne d'un scénario de film. On parle d'une vingtaine de vaches qui vivent dans le boisé juste derrière moi depuis le mois de mai. Parce qu'à ce moment-là, il y a eu des vents violents qui ont endommagé leur enclos. Elles ont pris la poudre d'escampette. Et donc, à un certain moment, les vaches se retrouvaient dans la voie publique. À un certain moment, on a suggéré à la municipalité d'abattre les bêtes, mais pas question d'aller dans cette direction. Alors, on a décidé de faire appel au Festival Western de Saint-Tite et à ses cow-boys. Donc, 8 cow-boys qui sont venus sur place, qui ont tenté de récupérer les bêtes pendant une journée complète, mais qui n'ont pas réussi à la toute dernière minute. Les bêtes se sont enfuies. On peut écouter le chef de cette équipe de cow-boys.
5: On est descendu une gang de chums là, avec les chevaux puis les remorques. Puis on a réussi à regrouper le troupeau de vaches. C'était environ une vingtaine de vaches. Par contre, le maïs n'avait pas été battu encore. Puis ils sont arrivés dans un grand champ de maïs qui devait avoir 3 km de long par 1,5 km de large. Puis on les a réchappés.
3: Ils ont reperdu, les cow-boys. Ils ont reperdu dans le champ parce que c'était trop grand. Nous, on a des chevreuils, vous avez des vaches, c'est extraordinaire.
4: Juste après les fêtes, les vaches de Pierre Lapointe sont finalement rentrées au bercail à la suite d'une longue et coûteuse opération menée par le MAPAC, qui n'a d'ailleurs pas encore été chiffrée. La ferme de Pierre Lapointe a un volumineux dossier au MAPAC. L'amende la plus salée, 3 750 $ pour avoir enfreint en 2016 la loi sur le bien-être animal, n'a toujours pas été payée. L'inspecteur qui s'était alors rendu sur les lieux déplore que plusieurs vaches et veaux sont gardés dans des conditions insalubres. Il indique que plusieurs vaches ont les onglons longs et que des bovins présentent des signes de maigreur. Il note la présence de moisissures dans les mangeoires des veaux et d'oiseaux morts dans l'abreuvoir extérieur. Le MAPAC a refusé de nous transmettre les dossiers les plus récents, dont ceux concernant la cavale, parce qu'il est possible que des démarches en justice soient entreprises.
6: Wow, cette histoire de vache au Québec m'a vraiment, vraiment beaucoup touché aujourd'hui. Le fait de se dire que comme ça, sur la voie publique, dans l'espace public, il y ait comme ça un troupeau qui débarque et qu'il y ait une véritable cohabitation, en réalité interespèce qui se développe, parce qu'avec ces vaches qui sont en liberté, qui elles-mêmes font preuve d'une intelligence assez folle, parce qu'elles ont d'abord réussi à s'enfuir, puis ensuite elles trouvent toutes les stratégies pour vivre en collectivité, pour trouver de l'eau, pour échapper à leurs poursuivants les plus expérimentés, qui sont carrément des cow-boys. Et ensuite, elles arrivent même à leur échapper en choisissant typiquement le champ qui sera assez large pour les semer. C'est vraiment incroyable. Et vraiment, c'est se dire aussi que les habitants dans cet espace public ont choisi de ne pas les abattre, de chercher à les attraper de manière pacifiste. Je trouve que c'est quelque chose d'extrêmement optimiste. Et justement, sur ces relations entre homme et animal, surtout dans ces conditions qui sont, comme on l'a vu, assez troubles, c'est-à-dire de savoir en fait pourquoi elles se sont enfuies. Parce que évidemment, leur éleveur avait pas forcément l'air d'être le plus sympa. Et donc ça pose beaucoup de questions sur le bien-être animal et justement sur l'intelligence de ces animaux qui sont capables de vraiment concevoir leurs conditions et de réagir, en fait. Et ça, voilà, tout ça dans le fait qu'il y a eu des réactions très différentes, que tout cet espace comme ça soit vraiment un espace complètement de l'imprévu, de la cohabitation, des interactions interespèces, C'est fou, quoi. Le fait qu'on n'en vienne pas à utiliser la carte.

0: carabine et que tout le monde se soit démené pour faire ça dans un monde où aujourd'hui l'éthique animale est quand même pas au premier plan.
1: Allô ?
2: Oui, allô ?
1: Oui, allô, David ?
2: Oui.
1: Oui, c'est Bob Patrak.
2: Oui.
1: Je suis écologue de formation et en fait, je suis avec mon collègue Greg là et on vous appelle parce que en fait, on a vu que vous aviez fait un épisode métaclassique sur un sujet en fait qui nous intéresse énormément.
2: C'était lequel ?
3: Bonjour, c'est Greg.
2: Bonjour.
3: C'était celui juste avant les JO au festival d'Annecy. Vous vous souvenez
2: Ah non, au musical d'Annecy. Ah oui, je vois. Oui, c'était avec le Quatuor Lontano. Ouais.
3: Exactement. Eh bien, vous vous souvenez certainement qu'il y a eu plein de choses qui sont passées, les vaches qui sont arrivées, une des vaches.
2: Ah oui, c'était le concert au refuge. Oui, c'est ça. Ouais.
3: Exactement, et on aimerait bien un petit peu élucider cette histoire, donc on a écouté votre épisode et on a quelques questions à vous poser.
2: D'accord.
1: Et je sais que ça peut paraître un peu bizarre, et du coup on veut vous assurer qu'on est vraiment des personnes compétentes. Donc moi, donc Bob Patrak, je rappelle, écologue de formation, spécialiste dans l'investigation de terrain, et donc j'ai un DUT en psychologie animale et un autre sur la sexualité des pierres. Et moi je me suis spécialisé dans la compréhension des TOC des animaux, donc j'ai travaillé sur les singes psychotiques, les tortues boulimiques. Et ma thèse, du coup, s'intitule « Articulation physique et psychologique, le craquage compulsif des doigts chez les lémuriens nains ». Et donc, vous pouvez la trouver sur Reddit gratuitement. Vous pouvez la trouver donc sur Reddit gratuitement, parce que je suis très engagé dans l'open science, donc elle est disponible sans aucun souci.
2: Donc, vous, ce qui vous intéresse, c'est quand même beaucoup plus les vaches que le concert et la musique de Schubert, en fait.
1: Alors, nous, on est formés pour être très pluridisciplinaires, donc il n'y a aucun souci, on peut traiter, voilà, on est personnes de terrain, donc on s'adapte.
2: Ok.
3: Et ça fait un petit peu bizarre de se présenter comme ça, mais je pense que c'est important d'affirmer notre crédibilité avant la discussion qui va suivre. Donc moi-même, je suis socio-éthologue au labo du CNRS de Paris, expert en psychologie scientifique, donc j'ai vu pas mal de spécimens. J'ai aussi fait un BTS en soudure de lunettes de soleil pour bétail fortement exposé aux UV. Et finalement, j'ai fait ma thèse il n'y a pas longtemps sur l'influence de la qualité du sang sur les orgies de moustiques. Donc voilà, c'est des sujets qui me tiennent à cœur.
2: Passionnant.
1: Donc on espère que ça vous aura convaincu et que...
2: Bah, j'ai très envie de lire vos travaux, du coup, ouais, c'est certain.
3: Et donc tout ça pour vous dire, est-ce que vous avez remarqué, par exemple, dans les témoignages des spectateurs ou des musiciens ou de l'éleveur quand vous étiez sur place, des choses un petit peu particulières qui pourraient permettre d'éclaircir la situation qui ne sont pas dans l'épisode ?
2: Ce que j'ai senti, c'est que les spectateurs étaient un peu opposés, parce qu'il y avait ceux qui trouvaient ça très sympathique que les vaches accompagnent le concert, et puis d'autres qui auraient plutôt préféré avoir la musique non polluée par les bruits de cloche. Et puis ce qui m'a surpris, c'est quand même que les musiciens n'aient pas du tout croisé l'hypothèse de l'éleveur, c'est-à-dire que l'éleveur pensait que les vaches étaient là parce que le concert se trouvait plus ou moins sur la route de l'abreuvoir, quoi, tandis que les musiciens pensaient vraiment que c'était pour la musique que les vaches étaient venues. Donc finalement, j'ai pas de conclusion définitive sur ce qui s'est réellement passé ou sur les motivations des vaches à être venues, ou même sur leur sensibilité à la musique finalement qui n'est pas complètement avérée.
1: D'accord, c'est vraiment très très intéressant parce que nous aussi il y avait une certaine perplexité par rapport à ce sujet. Donc est-ce que vous accepteriez de nous aider dans cette enquête que nous décidons de mener, du coup, nous,
2: Si vous voulez, oui, de quoi vous auriez besoin?
3: Ça impliquerait peut-être de retourner sur place.
2: D'accord.
3: Parce que bon, on n'a pas spécialement envie d'y revenir, mais on n'a pas spécialement d'autre choix que de revenir vers Alain, le scientifique qui nous a guidés au départ, parce qu'il nous a dit qu'il avait éventuellement un appareil pour traduire le langage des bêtes, des herbes et de tout ce qui vit. Donc peut-être que vous pourriez retourner sur place pour mener d'autres entretiens, mais pas auprès d'humains cette fois-ci.
2: D'accord.
3: Monsieur Alain, c'est à nouveau nous. On a fait le tour des interviews sur place. Et je dois dire qu'on est un peu déçus. On revient vers vous.
4: Comment ça vous êtes déçus? Déjà, pourquoi vous êtes allé sur place? Je comprends pas.
5: Parce que c'était quand même un peu bizarre votre histoire, et du coup on est allé chercher par nous-mêmes. Enfin, on est quand même formés pour ça, on est un peu des experts, donc... Bon, j'avoue, on est revenu bredouille, du coup.
3: Et on est intéressé par votre proposition. Enfin, j'ai du mal à le dire, mais pour traduire ce que disent les brins d'herbe et les autres choses, quoi.
4: Du coup, ce serait innocenté à la fin, c'est bien ça l'idée?
3: C'est pas sûr, mais peut-être.
4: Comment ça, c'est pas sûr?
3: Ça dépend
4: je n'ai rien fait, j'ai besoin d'être innocent.
5: Mais justement, plus vous allez nous aider, plus on va pouvoir le montrer.

0: Super, enfin de retour dans mon laboratoire. Désirez-vous un peu d'herbe? C'est bouquet Godard, j'aime beaucoup.
1: Oula, attention, nous on est professionnels, alors montrez-nous ce que vous avez à nous montrer et puis rien de plus.
0: Des professionnels, j'ai lu votre thèse, oui, effectivement. Je peux vous montrer les enregistrements que j'ai déjà eu sur place, que je n'ai pas eu le temps de contempler parce que je me suis fait interpeller avant, je ne sais pas pourquoi. Sur place, j'avais déjà pu enregistrer des brins d'herbe, donc je peux vous laisser entendre ce qu'ils ont à dire.
2: Ouais, faisons ça.
0: Bien, tenez, je lance.
3: Je suis tout mouillé là. Je sais pas ce qui se passe, je suis mouillé. Je suis mouillé. Je suis mouillé. La rosée du matin est toujours sur moi. Je suis toujours mouillé là. Ça sent la vache. J'espère que j'ai pas encore me faire marcher dessus. Hein.
4: Mais aïe.
3: Ah, ça se
4: marche dessus là.
3: J'ai l'impression que ça se rapproche là. Je suis mouillé.
4: Mais
3: aïe. Je suis mouillé.
4: Mais c'est pas possible.
2: Je suis pas sûr que ça nous apprenne grand chose. Enfin, ils sont mouillés là et. Enfin, c'est des brins d'herbe.
0: D'accord, alors attendez, je fouille un peu dans mes autres fichiers. Je crois que j'avais eu le temps de poser 2 ou 3 électrodes sur certaines vaches. Alors attendez que je vous retrouve ça dans ma base de données. C'est bon, j'en ai une, tenez.

0: Waouh. C'est fascinant. Et là, vous me dites que c'est vraiment une retranscription de ce qu'elles entendaient.
1: Retranscription. Mon algorithme ne fait que décoder ce que les vaches pensent et entendent.
0: Donc c'est vraiment, y a pas du tout de votre mysticisme personnel, c'est vraiment scientifique, là.
1: Est-ce que vous m'avez vu trafiquer les données pendant les 10 minutes pendant lesquelles vous étiez dans mon laboratoire?
0: Vous auriez pu l'avoir fait avant.
1: Non, avant, je me suis fait arrêter par vos supérieurs. Il faut réfléchir un peu à votre enquête.
2: Bon. Bah, écoutez, je sais pas où ça peut nous mener, mais on est intéressé par votre machin, ouais. On aurait 2-3 entretiens à mener avec peut-être d'autres insectes ou quoi.
1: Eh bien, si ça peut m'innocenter, je vous laisse le perceptron Psionic 4000. Il est à votre disposition tant que vous me le ramenez.
2: Bah, merci.

0: Alors ça marche comment son truc? T'entends quelque chose toi?
1: C'est vraiment juste... Enfin, il nous a aucun sens.
2: Il nous a dit qu'il fallait appuyer sur le bouton rouge là.
1: Attends, on essaie de rapprocher un peu. Peut-être qu'il faut pointer dans une direction très spécifique. Je sais pas. Tu sais où est la bouche toi, des brandeurs?
0: Enfin, j'entends un petit truc, mais... C'est peut-être le vent.
1: Franchement, c'est pas concluant du tout, hein.
2: Putain, et en vrai, on aurait jamais dû lui faire confiance.
1: C'est du bullshit depuis le début.
2: C'était sûr. Hein.
3: Bonjour, on peut vous aider? On est un duo de traducteurs itinérants. Là, je suis avec mon collègue.
0: Mais non.
4: Bonjour, Julien Auriol.
2: Bah, vous tombez extrêmement bien, on est un peu embêté là, on aimerait bien comprendre ce que nous dit l'herbe en fait, parce que on est un peu à court de témoins dans notre affaire. Est-ce que vous sauriez nous dire ce qu'elle raconte?
3: Attendez, laissez-nous écouter. Je crois qu'elle se plaigne, hein.
4: Non, moi je suis désolé, je comprends pas, je suis entomologue, je travaille seulement avec les criquets, mais je me dis, enfin... Là, je me suis un peu baladé.
3: Non, elles ont l'air vraiment pas contentes là. Je pense qu'elles sont en train de se faire écraser et qu'elles se plaignent de se faire écraser là. C'est ce que j'entends.
2: Wow. Mais pas par nous?
3: Bah oui, je crois.
2: Ah, ok. Peut-être on s'en va alors.
3: Ouais, je pense qu'il faut faire ça. Parce que là, elles sont en train de dire on va mourir.
2: Ok.
3: Cassez-vous,
2: on s'en va. Mais
1: vous êtes ok pour nous aider?
2: Mais c'est un entomologue, non? Ouais. On va peut-être trouver des insectes?
4: Peut-être. Je veux bien. C'est bon.
5: Mesdames les vaches, nous avons le plaisir de vous recevoir ici dans le studio. Alors, ma première question est une question peut-être un peu banale. Que diriez-vous de la qualité de l'herbe ici? Vous plaît-elle, l'herbe d'ici?
6: Ma la vérité est que cette herbe est acide.
3: Oui, elle est délicieuse.
7: Si vous êtes un autre peu fait,
3: j'adore.
7: Mais quand il est
3: vraiment extrêmement bon. Ça fait voler. Ça fait voler. Ça fait planer. Ça fait des très belles choses. On s'y plaît. Quand on fume, pardon, quand on mange de l'herbe. Quand on mange de l'herbe, c'est d'une très grande qualité. D'ailleurs, j'aimerais faire la promotion du producteur. Le magasin d'herbes et de plantes Godard. Je l'adore. J'aime beaucoup la production et la grande quantité d'herbes produites. C'est avec enthousiasme et grand enthousiasme. Enthousiasmé par l'enthousiasmant que j'enthousiasme cette herbe si enthousiasmante. Donc merci mille fois. Merci mille fois à Godard.
5: Très bien, merci pour cette belle réponse d'une pertinence remarquable et qui sera appréciée par nos auditeurs. Je rappelle que cette herbe est disponible dans tous les magasins Godard. Cependant, j'aimerais vous poser une question plus sérieuse et qui concerne un événement grave qui a eu lieu il y a peu de temps. L'explosion. Tout le monde a ce mot sur les lèvres, tout le monde en parle, tout le monde, et tout le monde veut savoir ce qu'il s'est passé. Alors, que s'est-il passé? Pourquoi l'une d'entre vous a-t-elle explosé? Certains disent que vous avez fait cela pour tromper les expérimentateurs. Est-ce vrai?
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3: Oui, c'est vrai.
5: Merci pour cette réponse si concise. Et je passe à la rubrique suivante.

0: Madame Criquet, aujourd'hui, est avec nous pour discuter d'une polémique qui est au centre des polémiques de notre région. Cette polémique touche au fait que Madame La Cigale n'a pas eu accès au concert si central de notre région. A eu la volonté d'exprimer en tout cas les résistances, les demandes, les requêtes de la part de la communauté des criquets aujourd'hui.
1: Merci beaucoup, monsieur le journaliste, pour cette intervention. Effectivement, nous avons essayé de faire partie de ce concert, de s'intégrer un peu à la région, du fait du réchauffement climatique. Effectivement, nous sommes des criquets occitans qui cherchons à donc remonter un peu vers les alpages, et étant des grands musiciens, nous sommes dit que, eh bien, un concert dans un alpage était sans doute dédié à nous, et on se voit donc à ce moment-là la porte fermée, ne pouvant donc écoutez ce morceau de musique.
0: Je passe la parole à Madame Lavache. Que direz-vous de ce que dit Madame Criquet, qui nous rejoint aujourd'hui pour se plaindre?
2: Oui, alors bonjour. En tant que délégué syndical du syndicat de regroupement des vaches à lait de la région d'Occitanie, je crois que cette polémique n'a aucun sens. Déjà, cette réunion était une réunion syndicale entre toutes les vaches syndiquées de la région. Qu'est-ce que des criquets avaient à faire pour ce concert? Ensuite, il en va de fait que les criquets n'ont pas les mêmes capacités auditives que nous, ne savent pas apprécier la musique classique. Donc, les criquets ont beaucoup d'avantages dans cette société, vivent très très bien. Il me semble normal que nous puissions aussi jouir entre nous, entre vaches, de certains privilèges.
1: Eh bien, tout simplement, je me permets de vous poser une question assez simple. Arrivez-vous à citer les avantages que les criquets ont? Notamment...
0: Je rappelle juste les règles du débat. On laisse parler d'abord les cigales, puis les vaches. Et puis ensuite, les vaches auront le droit de répondre.
1: Les criquets, je vous prie. Ainsi, vous comprenez...

0: Au syndiqué des vaches, s'il vous plaît. Avez-vous quelques réponses, quelques remarques?
1: Le silence de mon confrère semble éloquent. Et je tiens à rappeler que depuis quelques années, le territoire des criquets a amplement grandi sur le nôtre, que les criquets chantent toute la journée et nous ennuient. Donc, je propose que cette discussion se termine ici et que les criquets rentrent chez eux, vaquer à leurs occupations.
0: Les criquets, les cigales, les criquets, avez-vous une dernière chose à dire ?
2: Effectivement.
0: Très bien, merci.
3: Ah là là, c'est criquet. Encore un bel exemple de cette intelligence animale. Et encore, il faudrait peut-être même pas dire ça, parce que c'est, comme en disant intelligence, on projette beaucoup de nos anthropomorphismes. Mais là, on voit qu'il y a des véritables rapports de pouvoir, qu'il y a une spécificité vraiment des interactions des animaux avec leur milieu, avec leurs appétences spécifiques. Et c'est extrêmement intéressant. On voit qu'il y a donc des conflits, mais que finalement, grâce à ces pratiques comme ça de traduction, qui sont d'ailleurs incroyables, parce que justement, on pourrait se dire « Oh, la technique pourrait nous permettre de résoudre tous ces problèmes. » Et finalement, on se rend compte qu'elle-même a ses propres failles, et que c'est en trouvant justement par l'imprévu, par justement cette humanité que l'on trouve parfois dans les champs, ces deux traducteurs, qui, par une mystique incompréhensible, et justement, ça serait un super sujet d'étude, parviennent à comprendre ces criquets, à comprendre cette nature. Et ce que je trouve encore plus incroyable, c'est qu'ils ont réussi à initier un dialogue, certes conflictuel, mais un vrai dialogue entre des criquets et des vaches qui, de base, en tout cas, à mon avis, ne peuvent pas se comprendre. Et donc ça, c'est vraiment quelque chose d'hyper prometteur. Ça veut dire que peut-être que dans l'avenir, en ayant recours plus à la formation, je ne sais pas comment ça pourrait se faire, mais de prendre comme ça des traducteurs qui pourraient permettre de mettre en relation différentes espèces, et bien on pourrait arriver à des écosystèmes peut-être encore plus en relation, encore plus dans la compréhension, et on pourrait même plus parler des lois de la nature comme des choses extrêmement violentes, qui sont incapables comme ça de prendre en compte les besoins de chacun. Et non, on pourrait y avoir une véritable harmonie entre les espèces. Et je trouve ça tout bonnement passionnant.
4: Cher Gérard, je renonce. Vraiment, c'est un beau métier que celui auquel tu m'as formé. Mais j'ai 27 ans et j'en ai déjà trop vu, enfin surtout trop entendu. Non, le sens m'échappe. Je crois que je vais vraiment devenir soudeur pour poursuivre ce que j'ai fait de mieux jusqu'ici dans ma vie. Tu sais, les lunettes pour rétine animale fragile dont je t'avais parlé. Ça avait du sens. Enfin, n'importe quoi d'autre. Je sais pas à quel moment j'ai perdu ce qui résonne dans l'âme de Bob. Vraiment, pendant cette enquête, mon enthousiasme m'a fait réaliser que j'aurais préféré étudier la sexualité des pierres.
5: Non, ils n'étaient pas faits pour ça.
4: Non, vraiment, j'étais pas fait pour ça. Parler à des brins d'herbe, écouter des traducteurs itinérants, itinérés entre l'italien et le grec pour demander à des vaches pourquoi l'herbe godard est la meilleure du marché. J'ai vu un scientifique qui n'a pas fumé que l'herbe godard et qui sortait tout droit d'un mauvais film de SF. Et je pense que j'y suis pas à ma place.
5: Je n'y suis pas à ma place.
4: Non, salut tous les collègues de ma part, c'est ciao. Signé Greg.
5: Salut tous les collègues de ma part. C'est ciao. Fumier Greg, en pleine possession de ses moyens. Ça t'apprendra à t'opposer à moi et à me mépriser.

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1: Bonjour à tous. Quel bilan de cette canicule déjà historique en France? Une nouvelle cellule de crise se réunit autour du Premier ministre en fin d'après-midi. Matignon va faire le point sur l'épisode et sur ses conséquences sanitaires et économiques. Si les températures redeviennent supportables sur la majeure partie du pays, trois départements du Sud-Est et la Corse restent en vigilance orange canicule. Attention aussi au risque d'incendie très élevé sur le Vaucluse, aujourd'hui placé en vigilance rouge. Alerte orange également pour sept départements autour de la Méditerranée. Les enquêteurs du BEA, le Bureau d'enquête et d'analyse pour la sécurité de l'aviation civile, sont sur le site du crash à Tomblaine en Meurthe-et-Moselle. Ils démarrent leurs investigations pour tenter de comprendre pourquoi l'avion s'est écrasé hier peu après son décollage. Accident qui a fait 11 morts. Les victimes ont été évacuées de l'appareil la nuit dernière. Les identifications sont en cours. Un bateau de croisière évacué en pleine nuit à cause d'un incendie. Il était à quai dans le port d'Honfleur, dans le Calvados. Les 132 passagers et 31 membres d'équipage sont tous sains et saufs. Près d'une centaine de pompiers ont été mobilisés pour éteindre le feu parti des cuisines du navire. Un triste anniversaire, cela fait un an aujourd'hui que Christophe Glaize est en prison en Algérie. Le journaliste français condamné pour apologie du terrorisme, il est injustement détenu, dénonce Reporters sans frontières qui appelle de nouveau à sa libération immédiate. Les parents de Christophe Glaize espèrent que les récentes évolutions judiciaires en Algérie débouchent rapidement sur une grâce présidentielle. Une panne touche Orange depuis ce matin. Les clients de l'opérateur de téléphonie et de sa filiale Soch concernés par cet incident technique qui entraîne des perturbations sur les services mobiles et sur la 4G et la 5G. Le foot et la suite des 16e de finale de la Coupe du Monde. À 19h, le Brésil affronte le Japon, suivi de l'Allemagne face au Paraguay. Le vainqueur sera potentiellement le prochain adversaire des Bleus. Eux joueront leur place en 8e demain soir contre la Suède. Et c'est la fin de ce flash. Très bonne journée.
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Bonjour à toutes et à tous, je me prénomme Christophe et nous allons passer une heure ensemble pour partager cette émission consacrée à la musique du diable, le blues. Celle-ci s'appelle Apéro Blues et nous allons le passer ensemble dans la bonne humeur et la convivialité. Et pour débuter, c'est avec le nouvel album des Vicious Steel, tout juste récompensé du prix Cognac Passion. J'ai choisi pour vous Jump on the Let Go Down.

Et maintenant, c'est le tour de Manu Lanvin et son Deville Blues avec Je suis le diable sur son album Grand Casino, sorti en 2019 chez Very Records avec Paul Persson en invité de marque.

C'est au tour du King de New York City, Popa Chubby, avec un extrait de son dernier album paru chez Dixie Frog en 2021. Tonight I am Goma Be The Man, c'est du lourd.

Ce Père Dom Home est un duo italien qui s'exprime avec un blues roots péchu. Produit en France par Dixie Frog, on écoute I Am Your Oshikoshimen, sorti en 2021. Accrochez-vous.

Partons aux États-Unis avec Brad Guitar Wilson, un album du label Blind Raccoon Records, et on écoute la première plage, Ballad of John Lee.

Revenons en France avec un groupe francilien et une voix délicieuse. On profite de In the Shadow of Your Wings, Delis and the Sugar Sweet, un groupe qui monte.

On continue les découvertes avec un artiste américain signé chez Whiskey Bayou Records. J'ai nommé Alastair Gwynn avec le titre Living Today. Montez le volume.

à présent un artiste de Rough Records, en la personne de Kenny Neal, et son dernier opus, Threat for the Earth, sorti cette année. On écoute Blues Keep Chasing Me. Là, il y a de l'expérience.

On s'approche de la fin de cette première émission et je dois vous présenter les vainqueurs de l'International Blues Challenge 2022 qui se déroule tous les ans à Memphis. C'est un groupe français, les Wacky Judge, et on écoute True Religion.

0: À présent, on écoute Balladeer de Grant Aua, un artiste de la Nouvelle-Zélande, et produit par Dixie Frog. Pas tout à fait du blues, mais c'est très très bon.
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0: Bonjour et bienvenue dans ce nouveau numéro de Rock Station, un numéro consacré à Bo Diddley, un numéro plus particulièrement consacré à ceux qui pensent que Bo Diddley c'est toujours la même chose. Nous écoutons en premier la chanson titre Bo Diddley.
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0: Ellas Outer Bates, dit Ellas McDaniel, dit Bo Diddley, est né dans le Mississippi le 30 décembre 1928. Son surnom de Bo Diddley lui vient directement d'un instrument rudimentaire qui était constitué d'un fil de fer sur lequel on faisait glisser un goulot de bouteille. Cet instrument s'appelait donc le diddle ou le diddley bow. Diddley bow, Bo Diddley. Voici maintenant une des facettes de l'artiste, le blues, I'm a man.
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Bobby Lay a signé sur Chess Records en 1954 et les deux chansons que nous venons d'écouter, à savoir Bobby Lay et I'm a Man, figurent sur son premier 45 tours. A noter que la version initiale de Bobby Lay s'appelait Uncle John. I'm a Man fait partie de la fameuse trilogie Manish Boy, I'm a Man, Uchi Puchi Man, dont Bobby Lay et Muddy Waters se dispute la paternité. En 1960, pour Checker Records, une filiale de Chess, il enregistre une chanson qui se nomme Roadrunner.

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1: Comme nous l'avons entendu dans la chanson Bo Diddley, ce que l'on appelle le Bo's Beat ou le Jungle Beat est en fait une variation de percussion africaine adaptée à la guitare électrique. Écoutons Pretty Thing, une chanson de 1955 qui exploite ce même Bo's Beat, Jungle Beat, avec une légère variation cette fois.

Tout au long de sa carrière, Buddy Holly va explorer de nombreux styles musicaux. On peut citer le rock'n'roll, le blues, le rhythm and blues, le funk, parfois même l'électro. Écoutons un titre ce coup-ci à tendance rhythm and blues, Walking and Talking.

Voici une chanson de 1956, Who Do You Love? Cette chanson n'exploite pas le Bo's beat, mais de nombreuses reprises par la suite lui adjoindront le rythme Bo's beat. Je vous invite notamment à écouter la reprise de George Thorogood, Who Do You Love?

Nous passons en 1957 pour une chanson typée blues. Cette chanson s'appelle Before You Accuse Me. Vous la connaissez probablement par la reprise de Creedence Clearwater Revival sur l'album Cosmos Factory ou également par Eric Clapton un peu plus tard.

Nous passons en 1959 pour une chanson qui navigue entre rock'n'roll, blues, rhythm and blues. Cette chanson s'appelle Crackin' Up. Vous en retrouverez une version par Paul McCartney ou plus récemment par Billy Gibbons, chanteur-guitariste de ZZ Top.

En 1961, Bo Diddley s'apitoie sur son sort de malade, histoire non vécue évidemment, et nous propose Pills.

En 1962, Bo Diddley nous propose une chanson écrite par l'omniprésent Willie Dixon chez Chess, une chanson qui sera une des dernières à atteindre le sommet des charts. You can't judge a book by the cover.

Cela fait presque 35 minutes que nous écoutons Bo Diddley et vous vous êtes sûrement aperçu que pas mal de ses chansons sont devenues des classiques. La suivante ne va pas déroger, elle va devenir un classique du pub rock bien des années plus tard. C'est donc ainsi qu'en 1962 va sortir I Can Tell.

Nous allons écouter maintenant Sixteen Tones, une chanson de 1947 écrite par Mel Travis.

Le but de cette émission est bien entendu d'écouter de la bonne musique, mais aussi de montrer l'éclectisme de Bo Diddley. Dans les années 70, il va s'orienter vers le funk. Écoutons Elephant Man.

Bien évidemment, dans ses disques funk, il ne peut s'empêcher de revenir parfois à ses racines. Il enregistre donc une nouvelle chanson qui s'appelle Shut Up Woman, qui est en fait une version déguisée, modernisée, funkisée, mais néanmoins blues de I'm a Man.

Voilà, une nouvelle fois, le voyage est terminé. J'espère que cette petite heure passée en compagnie de Bob Dylan vous a régalé. Je vous donne rendez-vous pour un prochain numéro. À bientôt.

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